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0: Allez, c'est parti pour une nouvelle matinée sur Nostalgie avec Madonna dans quelques instants, il est 6h. Première édition des infos, Patrice Pavot, bonjour.
1: Bonjour Olivier, bonjour à tous. Un plan d'aide de plusieurs millions d'euros après les méga-feux de l'été dans le sud. Le piratage du fisc, Sébastien Lecornu demande un audit approfondi sur le vol des données. La météo de la grisaille ce matin au nord, ensoleillée au sud. Accélérer la reconstruction après les incendies dévastateurs de cet été. Les tensions étaient grandes hier en marge de la visite de Sébastien Lecornu. Le Premier ministre a été conspué par des habitants à son arrivée à Mérignac. Il promet de sortir l'artillerie lourde pour reconstruire. 12 millions d'euros vont être débloqués pour la Gironde et les Landes, notamment pour accélérer les travaux et les permis de construire. En soirée, il a participé à une réunion de travail sur les incendies avec Emmanuel Macron au fort de Brégançon dans le Var. Le chef de l'État a promis les mêmes dispositifs d'aide aux communes varoises sinistrées. La fin progressive de l'épisode caniculaire. Ce matin, plus aucun département n'est en vigilance orange pour les fortes chaleurs. L'Ardèche, les Bouches-du-Rhône, la Drôme, le Gard, le Var et le Vaucluse sortent de l'alerte. Il faudra attendre jeudi pour une baisse des températures plus marquée. Entre forte chaleur et pouvoir d'achat, le tourisme est en recul sur la Côte d'Azur. Avant même la fin de la saison estivale, de nombreux établissements de restauration connaissent une baisse de la fréquentation de l'ordre de 15 à 20% selon l'UMI 06 par rapport à l'an dernier. Cette année était mitigée pour les restaurateurs et plagistes. Écoutez Gilles Pierry, patron du Beach Club à Saint-Laurent-du-Var, près de Nice.
2: Conjoncture un peu compliquée, mondiale, nationale, régionale, la chaleur qui se met derrière. On a un déficit le midi. Je pense que ça, c'est vraiment dû à la chaleur parce qu'il fait vraiment très chaud. On le rattrape le soir, mais ce qui est perdu un midi, ben, tu ne le rattrapes pas forcément. Ce qui nous sauve largement la saison, nous, cette année, c'est les soirées. Ça nous permet de rester la tête hors de l'eau. Voilà. Et puis, on s'adapte, hein, tout simplement. Hein. On s'adapte aux consommateurs. Nous, on change la carte. Au niveau des prix, on n'est pas excessif. On fait attention à tout. Bon, après, on a une masse salariale qui est importante parce qu'on est quand même 70 hein, sur la plage. Donc, on s'adapte. Voilà. On s'adapte à tous les budgets, à toutes les situations. Voilà, c'est notre force.
1: Un reportage de Nicolas Abed. L'affaire du piratage du fisc, Sébastien Lecornu a demandé à l'Agence nationale de la sécurité des systèmes d'information, l'ANSSI, de mener un audit approfondi sur le vol des données. La direction

direction générale des finances publiques a commencé à prévenir les personnes concernées. Plus de 350 000 particuliers doivent être contactés. Au total, 678 000 usagers, particuliers et entreprises sont concernés selon l'administration fiscale. Le ministre de la Justice, Gérald Darmanin, apporte son soutien à Édouard Philippe, le candidat Horizon pour la prochaine présidentielle. Il renonce à être lui-même candidat. C'est un entretien à la Voix du Nord. Il dit vouloir ne pas rajouter de la division. L'intérêt général n'est pas de multiplier les candidatures alors que la situation est socialement difficile pour les Français, a-t-il expliqué. Le garde des Sceaux fera sa rentrée politique le 30 août à Tourcoing en présence d'Édouard Philippe. Le maire du Havre est en concurrence au sein du Bloc central avec le secrétaire général de Renaissance, Gabriel Attal. Les recherches se poursuivaient hier soir au large de l'île Dieu pour retrouver les occupants d'un voilier à la dérive. L'alerte est venue d'un passager d'un ferry qui a remarqué l'embarcation en mauvaise posture. Il n'y avait pas de signe de vie à bord. Aucune balise n'a été déclenchée, précise la préfecture maritime. Aux États-Unis, Meta affronte ce mardi les premières plaidoiries d'un procès majeur sur les réseaux sociaux et les mineurs. Le groupe est accusé d'avoir rendu les adolescents dépendants de Facebook et Instagram. Plusieurs États américains réclament près de 200 milliards de dollars de pénalités et une refonte des deux plateformes. Moment historique dans la station spatiale internationale. Sophie Adenau doit devenir aujourd'hui la première française à effectuer une sortie dans l'espace. Et puis la météo avec un temps calme ce matin. Ciel nuageux au nord-nord-ouest, soleil parfois voilé au sud. Ciel blanc méditerranéen, les températures 21-38 degrés pour les maximales. 21 à Brest, 34 à Marseille, 38 à Montpellier.

0: sur Nostalgie. 6h12, Queen. Dans quelques instants, je vous offrirai également l'un des plus grands tubes de Jeanne Mas, tout comme Renaud, bien encore Irène Cara. Tous les tubes 80 sont là sur Nostalgie. Et Philippe et Sandy, histoire de passer de bons moments dans la bonne humeur chaque jour sur Nostalgie. Eh bien, c'est reparti avec Philippe et Sandy dès maintenant.
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2: Et quelle est la zapette?
3: On a fait un petit tour des émissions télé ces derniers jours. On a trouvé quelques pépites.
2: Allez.
3: On commence avec l'émission 4 mariages pour une lune de miel qui est diffusée sur TFX. En début de semaine, il y a une mariée qui a voulu faire passer un joli message en chanson pour son mari. Je préviens, attention les oreilles.
4: J'aimerais te chanter une chanson qu'on aime tous les deux. Donc c'est I Will Always Love You de Whitney Houston.
2: Oh non. C'est un sketch, elle a fait exprès.
3: Oh, ça existe, hein. Ça existe, c'est beau l'amour en tout cas. Sur M6, il y a Pékin Express. Deux amis s'arrêtent chez une famille en Thaïlande pour y passer la nuit. Et l'un des candidats avait visiblement bien mangé. Ça s'est entendu au moment du coucher.
5: On va tout faire pour passer une bonne nuit. Ah, t'as vu la
2: voilà.
5: Les morts de rire.
2: Bah oui,
5: tu regardes de travers lui.
2: Les épices.
5: Allez, les morts de rire.
2: La Thaïlande.
3: Direction RMC Story maintenant avec Flix Story, une série de reportages qui suit les forces de l'ordre. Et lundi, on a trouvé le gendarme le plus cool qui, après avoir mis une amende à un jeune, lui sort l'expression de l'année.
6: Alors, vous me ravir, là, comme c'est fait, on peut repartir en arrière.
7: Il y a un proverbe chez moi qui dit c'est pas quand on a fait dans son froc qu'il faut serrer les fesses.
2: Je crois qu'il est international.
3: Ouais. Toujours dans la même émission, un autre gendarme demande à quelqu'un de s'arrêter. C'est le sosie vocal de Gérard Jugnot dans Les Bronzés. Écoutez.
8: L'individu circule sur les trottoirs, circule sur les trottoirs.
3: Arrête-toi ! C'est Gérard.
2: C'est vous. Je skie au mois de juillet. Ah, c'est génial.
3: Et puis on termine avec notre émission coup de cœur depuis quelques semaines. Ah. C'est Ma vie de radin. On en a déjà parlé plusieurs fois. Là, c'est Torski, une mère de famille que tu rêverais d'avoir comme voisine, je pense. Allez. Philippe. Elle entretient son jardin et taille sa haie à sa façon.
9: Ce que la plupart des autres mères de famille font dans la journée, Torski le fait la nuit.
10: Non.
3: Et ouais.
11: Les gens me prennent pour une folle, mais ces machines ont besoin de beaucoup d'énergie. Elles consomment beaucoup d'électricité.
10: Non.
11: Et l'électricité est moins chère après minuit.
10: Oh non, non,
3: l'horreur.
2: Police municipale immédiate, les copains. 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

Qu'est-ce que ça fait du bien le matin comme ça d'écouter Queen, d'écouter également Renaud, Jeanne Mas dans quelques instants sur Nostalgie à quasiment 6h20. Et votre horoscope, eh bien c'est maintenant. Nous sommes le mardi 18 août aujourd'hui, les béliers. Vos amis sont au rendez-vous de ce mardi sympathique. Petit bémol côté gourmandise, il faut vous arrêter à temps. Taureau, ambiance curieuse, ne vous laissez pas rouler dans la farine. Côté shopping, ne choisissez que des valeurs sûres. Gémeaux, votre intuition est bonne, surtout si vous voyagez une halte charmante, pimente. Un périple en amoureux. Cancer, vous avez envie de changement, mais mettez d'abord vos neurones au vert. Lion, la lune et Vénus incitent à la prudence. N'accordez pas votre confiance au premier venu. Il y a de l'intox dans l'air. Vierge, vous avez tellement à faire que vous ne savez pas par où commencer. Une liste et un brin d'organisation s'imposent. Balance, en amour, vous comprenez vite ce qui se joue, mais n'en profitez pas pour demander la lune. Enfin, pas tout de suite. Scorpion, ambiance flottante en famille. Si les versions divergent, optez pour la vôtre. C'est le plus sûr. Sagittaire, place à un petit dépaysement qui vous change agréablement les idées. Vous avez besoin de rêver loin de tout. Capricorne, ne vous obstinez pas pour une question d'ego. En amour, le jeu n'en vaut pas la chandelle. Passez plutôt votre tour. Verseau, vous voulez tout et trop à la fois et vous risquez de rater votre cible. Gardez les pieds sur terre et détendez-vous. Et les poissons, enfin, la lune invite à faire une vraie coupure, à vous détendre et à penser à vous. Laissez-vous dorloter. Cet horoscope en intégralité disponible dès maintenant sur nostalgie.fr. Michel Sardou, The Cure, Jean-Jacques Lafont, tous les tubes 80 pour vous à suivre pour le moment. Johnny, Jeanne Mas sur Nostalgie, il est 6h21.

0: Irène Cara dans un instant sur Nostalgie.
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0: À Cabourg, aujourd'hui, un ciel dégagé, bien ensoleillé, 22 degrés sur la plage, 22 degrés dans l'eau. Également, drapeau vert à Lacanau, 25 degrés sur la plage, ciel dégagé, 24 degrés dans l'eau. Attention, drapeau orange probable. À Ajaccio, 31 degrés sur la plage, 27 degrés dans l'eau et drapeau vert. Nostalgie, il est 6h30. Les infos, Patrice Pavot. Bonjour Patrice.
2: Bonjour Olivier, bonjour à tous. Un moment fort pour le spatial français. Sophie Adno va devenir la première française à sortir dans l'espace. Les incendies dans le sud, conspués en Gironde. Sébastien Lecornu promet de l'artillerie lourde pour la reconstruction. La météo de la grisaille ce matin au nord, ensoleillé au sud. Sophie Adno s'apprête à écrire l'histoire spatiale française. L'astronaute actuellement en mission à bord de la Station Spatiale Internationale doit devenir ce mardi la première française à effectuer une sortie dans l'espace. Elle sera accompagnée de l'américain Anil Menon. Cette sortie extravéhiculaire prévue pour durer environ 6h30 sera à suivre en début d'après-midi. Elle doit permettre de remplacer une antenne essentielle aux communications à haut débit entre l'ISS et le centre de contrôle de la NASA à Houston. OpenAI, le créateur de ChatGPT voit très grand pour ses infrastructures. L'entreprise américaine va louer pendant 20 ans dans l'Ohio ce qui doit devenir le plus grand centre de données d'intelligence artificielle jamais annoncé. Nvidia garantit le financement jusqu'à 105 milliards de dollars. À terme, le site doit accueillir 1,5 million de puces et développer une puissance de calcul de 8 gigawatts. Mise en service complète prévue d'ici 2032. Sébastien Lecornu veut accélérer la reconstruction après les incendies en Gironde. Le Premier ministre a été conspué hier à son arrivée à Mérignac par des habitants très critiques sur la gestion des feux. Il promet de sortir l'artillerie lourde avec des aides aux collectivités, des permis de construire accélérés et des mesures fiscales. 12 millions d'euros vont être débloqués pour la Gironde et les Landes. Dans le Var, Emmanuel Macron promet également les mêmes dispositifs aux communes sinistrées. Une bonne nouvelle sur le front des incendies dans la Drôme. Le feu qui sévissait depuis 2 semaines est désormais fixé après avoir parcouru 400 hectares. Dont 300 brûlés dans le massif montagneux du Claps. La pluie tombée samedi sur la zone a facilité le travail des pompiers. La vigilance reste de mise pour éviter toute reprise. Les vendanges débutent officiellement aujourd'hui pour tous les cépages en Alsace, mais grâce à des dérogations, elles ont déjà débuté la semaine dernière dans certaines parcelles pour le crément. Chaque année ou presque, les vendanges débutent plus tôt. Une anticipation nécessaire pour obtenir les meilleurs raisins possibles, comme l'explique Théo Gricot, délégué général de l'AVA, l'association des viticulteurs d'Alsace.
3: Aujourd'hui, ce qu'on observe, c'est qu'en fonction des lieux, des cépages, on a des maturités qui sont vraiment différentes. Et l'objectif de la qualité de nos appellations nécessite d'aller chercher le raisin quand il est mûr, quand il est prêt et quand il est adapté à la production qu'on souhaite en faire derrière. Donc aujourd'hui, sur des créments, on a des raisins qui sont prêts. Donc plutôt que d'attendre cette date, évidemment, le bon sens veut qu'on autorise cette technique des pré-vendanges pour que le raisin soit rentré à la bonne maturité.
2: Reportage de Guy Thoman. Le piratage du fisc déclenche un audit de sécurité. Sébastien Lecornu demande à l'ANSSI, l'Agence nationale de sécurité des systèmes d'information, de mener une enquête approfondie sur les vols de données à la Direction générale des finances publiques. Bercy a commencé à contacter un peu plus de 350 000 particuliers concernés. Le conflit entre l'Ukraine et la Russie. Le maire de Moscou annonce ce matin qu'au moins 620 drones ont été lancés contre la région de la capitale russe. Dans la nuit, 3 blessés ont été dénombrés. À la FIFA, l'instance mondiale de football, le français Kevin Lamour quitte son poste de numéro 3. Ce dernier avait désavoué le projet de son patron, Gianni Infantino, d'ouverture à des investisseurs privés. Projet finalement abandonné. La météo avec un temps calme ce matin, nuageux au nord, soleil parfois voilé au sud. Les températures 21 à 38 degrés pour les maximales, 21 à Brest, 27 à Paris, 31 à Lyon, 34 à Marseille. 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
0: Bonjour, bienvenue, mardi 18 août. Aujourd'hui, on va souhaiter une bonne fête aux Hélène, aux Laetitia, aux Léna, aux Mylène, aux Marlène, aux Lénaïques également. Et puis, bon, on va écouter Michel Sardou dans quelques secondes. Ce sera juste après What a Feeling, Irène Cara sur Nostalgie. On retrouvera dans quelques minutes également la liste de Sandy sur Nostalgie. Il est 6h35.

0: C'est Nostalgie, The Cure arrive dans un instant. Et on va écouter également Thierry Hazard ou bien encore Rick Astley sur Nostalgie. Aujourd'hui, 18 août, bon anniversaire aux Hélène, aux Laetitia. Bon anniversaire à Isolt, la chanteuse, Mika, le chanteur, Willy Rovelli, Christian Slater, Alexandre Pell également, Daniela Lombroso, Carole Bouquet ou bien encore Hugo Frey. Hugo Frey qui a toujours une pêche extraordinaire. Dans un instant, la musique continue sur Nostalgie. Profitez-en bien.
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0: Nostalgie, bon début de journée. Thierry Hazard arrive dans un instant après la liste de Sandy. Avec Sandy, maintenant, on va feuilleter des magazines. 6h54.
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2: Vous savez, les copains, c'est la journée mondiale de la santé aujourd'hui. Chaque année, des millions de Français lisent des magazines de santé. Qu'est-ce qu'on trouve justement dans ces magazines santé, Sandy ?
3: Plein de rubriques déjà, et notamment la rubrique corps et équilibre, où tu peux trouver des articles du style transit digestif, comment améliorer son confort. T'es fou, hein ? T'as l'impression que ton transit, c'est un canapé Ikea. Hein. Des fois souple, des fois ferme, mais il reste confort. Hein. Dans les magazines de santé aussi, on s'intéresse à tout le monde, aux adultes, aux seniors, mais aussi aux enfants. Tu feuillettes ton magazine et tu peux tomber sur des articles très sérieux du style « Fatigue chez les ados, comprendre d'où vient ce manque d'énergie ». Bah, à un moment, il faut arrêter de chercher. Hein. Un ado, par définition, c'est fatigué. Et puis, dans les magazines de santé, à la fin, il y a toujours des recettes de cuisine. Genre, cette semaine, 8 recettes géniales à faire avec un bloc de tofu. Oui, alors, en général, hein, dans ce genre de magazine, ils vont pas te donner 8 recettes géniales à faire avec un bloc de foie gras. Hein.
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4: 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Les infos, Patrice Pavot. Bonjour Patrice.
5: Bonjour Olivier, bonjour à tous. La vigilance orange pour la canicule est levée dans les 6 derniers départements du sud-est concernés. Prudence en revanche pour les feux de forêt. La française Sophie Adeneau va faire sa première sortie dans l'espace. Et puis la météo, de la grisaille ce matin au nord, ensoleillée au sud. La canicule touche à sa fin. Les 6 derniers départements encore en vigilance orange, Ardèche, Bouches-du-Rhône, Drôme, Gard, Var et Vaucluse, sont repassés en jaune ce matin, annonce Météo France. Cet épisode caniculaire, le 5e depuis mai, aurait duré environ 3 semaines dans le sud-est. Les températures restent élevées aujourd'hui et demain, avant une baisse plus marquée jeudi avec pluie et orages. Autre point de vigilance, un risque élevé de feux de forêt est activé dans les Bouches-du-Rhône en alerte rouge, vigilance orange des Pyrénées-Orientales au Var. En visitant Gironde, Sébastien Lecornu a été pris à partie par des habitants critiquant la gestion des incendies. Le Premier ministre a promis de sortir l'artillerie lourde pour la reconstruction avec 12 millions d'euros débloqués pour la Gironde et les Landes, ainsi qu'une aide aux collectivités et des aménagements fiscaux dans le Var. Emmanuel Macron a assuré que les communes sinistrées bénéficieront des mêmes dispositifs d'aide. Sur la Côte d'Azur, l'homme porté disparu après une collision entre deux bateaux de plaisance dimanche soir dans le golfe de Mandelieune. La Napoule n'a toujours pas été retrouvée. Les recherches se sont poursuivies hier après-midi sous l'eau avec des plongeurs de la gendarmerie. À Nice, Nicolas Abed.
6: L'homme de 22 ans avait été éjecté d'une embarcation semi-rigide de type Zodiac qui transportait 10 personnes et avait heurté un autre bateau à moteur sur lequel se trouvaient 11 autres personnes. Les passagers du semi-rigide effectuaient une sortie en mer pour fêter un anniversaire en famille. 10 personnes, dont plusieurs adolescents, ont été blessés lors de l'impact, dont 4 en urgence absolue. La vitesse et l'intention de l'un des pilotes font partie des hypothèses envisageables à ce stade des investigations. Une enquête judiciaire a été ouverte par le tribunal maritime de Marseille.
5: Les recherches se poursuivaient hier soir au large de l'île Dieu pour retrouver les occupants d'un voilier à la dérive. L'alerte a été donnée par un passager de ferry qui a repéré l'embarcation en mauvaise posture sans signe de vie à bord. La préfecture maritime précise qu'aucune balise n'a été déclenchée. À l'affaire du piratage du fisc, Sébastien Lecornu a demandé à l'Agence nationale de la sécurité des systèmes d'information de mener un audit approfondi sur ce vol de données. La direction générale des finances publiques a commencé à prévenir les personnes concernées. Plus de 350 000 particuliers doivent être contactés. Au total, 678 000 usagers particuliers et entreprises sont concernés. Aux États-Unis, Meta affronte ce mardi les premières plaidoiries d'un procès majeur sur les réseaux sociaux et les mineurs. Le groupe est accusé d'avoir rendu les adolescents dépendants de Facebook et Instagram. Plusieurs États américains réclament près de 200 milliards de dollars de pénalités et une refonte des plateformes. Les débats doivent durer 6 semaines. TikTok, Snapchat et YouTube font l'objet de procédures similaires. Moment historique depuis la station spatiale.

International, Sophie Adenau doit devenir aujourd'hui la première Française à effectuer une sortie dans l'espace. L'astronaute doit passer environ 6h30 à l'extérieur, aux côtés de l'Américain Anil Menon. Leur mission, remplacer une antenne essentielle aux communications entre l'ISS et le centre de contrôle de Houston. En football, Kevin Lamour quitte la FIFA. Le numéro 3 français de l'instance mondiale du foot avait désavoué le projet de son patron Gianni Infantino, d'ouverture à des investisseurs privés, projet finalement abandonné. Et puis du tennis, la numéro 1 française Diane Paris s'est qualifiée pour la première fois pour les huitièmes de finale du tournoi de Cincinnati en dominant sa compatriote Louise Boisson en 3-7. La météo, temps calme ce matin, ciel nuageux au nord, ensoleillé au sud, les températures 21 à 38 degrés pour les maximales, 26 à La Rochelle, à Nancy, 31 à Lyon, 38 à Montpellier. Bon réveil à tous.

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2: Bonjour, bienvenue, mardi 18 août aujourd'hui et tous les tubes 80 qu'on aime partager ensemble. Jean-Jacques Goldman à suivre, Desireless, Ultravox également, Philippe et Sandy tout à l'heure. Dans un petit peu plus d'une heure, on va jouer ensemble au blind test de l'été nostalgie. Soyez là à gagner des appareils photo Polaroid, des radios DAB+, des platines vinyles entre autres. Et tout de suite, c'est Rick Astley sur Nostalgie.

0: Nostalgie, 7h12. Bonjour Sabine, merci pour votre message. Sabine qui reprend le travail aujourd'hui. Bah oui, à un moment donné, les vacances s'arrêtent. En tout cas, c'est toujours sympa de commencer vos journées avec Nostalgie. Vous avez bien raison. C'est le meilleur moyen de démarrer avec le sourire, de bonne humeur, avec Ultravox à suivre, Desireless. Et tout de suite, Philippe et Sandy sur Nostalgie.
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2: J'ai une petite question, un garçon dans l'équipe. Vous connaissez quelqu'un qui met du temps à répondre aux messages?
3: Non.
2: Bon voilà, je suis visée. Faut pas m'en vouloir les garçons, parce que des fois on peut se sentir mal juste parce qu'on n'a pas répondu immédiatement. Parce que voilà, ça vient du fait qu'on est tellement habitué à être disponible pour tout le monde que pas répondre tout de suite, et ça peut nous faire sentir coupable.
3: Bah, c'est tant mieux.
2: Ne m'en voulez pas, s'il vous plaît.
3: Je crois que la pire des choses, c'est quand quelqu'un t'écrit un SMS que tu réponds à la question là. Est-ce que tu viens samedi soir chez moi? Oui, avec plaisir, à quelle heure? Et que le mec,
2: il te répond pas.
3: Mais qu'est-ce que t'as fait de ton téléphone? Tu l'as jeté par la fenêtre?
2: Oui, mais des fois, il t'arrive des trucs comme ça au moment où je répondrai pas.
3: Un astéroïde?
4: Puis c'est surtout que maintenant, avec tes nouveaux téléphones, tu vois si la personne a lu le message. Avant, tu savais pas.
3: C'est une violence.
4: Quand il y a marqué lu.
3: Lu.
4: Oh là là.
2: C'est horrible.
3: Ils ont qu'à écrire rien à foutre en fait.
2: C'est exactement ça. Bon, en réalité, prendre du temps pour répondre n'est pas forcément qu'on s'en fout. C'est souvent une façon de gérer notre attention et notre énergie. Alors l'idéal, d'après les spécialistes, Philippe, c'est de se fixer des moments précis pour répondre aux messages.
3: À un moment.
2: Voilà. Moi, d'accord. Par exemple, je l'ai fait ce matin dans mon taxi. Je me suis dit, hier, il y a plein de messages auxquels je n'ai pas répondu. Et je réponds. Alors le problème, c'est que je réponds à 5h du matin.
3: 5h du matin.
2: Ouais.
3: C'est vachement bien. Et puis c'était le moment. Maman, est-ce que tu as les clés du nouvel appart? Il est encore dehors. Le mouflet, 7 ans.
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2: Leclerc, bonjour.
3: D'après mon calendrier des fruits de saison, vous devriez avoir des pêches françaises en ce moment.
2: Oui, délicieuses.
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0: Allez, Colin The Gang, c'est tout de suite sur Nostalgie dans quelques secondes.
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0: À 7, aujourd'hui, 34 degrés sur la plage, avec un ciel plutôt ensoleillé, 27 degrés dans l'eau. À Arcachon, 26 degrés sur la plage et 25 degrés dans l'eau, avec un drapeau orange probablement, et au Touquet Paris Plage. Aujourd'hui, 21 degrés sur la plage, 20 degrés dans l'eau, et drapeau probablement orange, parfois jaune, aux heures calmes. Nostalgie, il est 7h30. Les infos avec Patrice Pavot. Bonjour Patrice.
2: Bonjour Olivier, bonjour à tous. La Française Sophie Adenau va intervenir sur une antenne à l'extérieur de l'ISS, la Station Spatiale Internationale. Les incendies dans le sud, le gouvernement promet l'artillerie lourde pour la reconstruction. La météo de la grisaille ce matin au nord, ensoleillée au sud. Une sortie dans l'espace pour l'astronaute française Sophie Adenau. Elle va marquer l'histoire ce mardi en devenant la première française à effectuer une sortie extravéhiculaire. Elle sera accompagnée de l'américain Anil Menon à l'extérieur de la Station Spatiale Internationale. Une mission d'environ 6h30. Il s'agira de remplacer une antenne indispensable aux communications à haut débit entre l'ISS et le centre de contrôle de la NASA à Houston. Mobiliser le grand public en faveur de la sauvegarde du Fort Boyard. La Fondation du patrimoine et le département de Charente Maritime organise jusqu'à dimanche un grand jeu concours ouvert à tous, à gagner des tickets offrant à 50 personnes une visite exclusive du Fort Boyard, habituellement fermé au public, le 19 septembre prochain, dans le cadre des Journées du Patrimoine. Et pour tenter sa chance, un don minimum de 30 euros doit être effectué sur le site de la Fondation du Patrimoine. Depuis plusieurs années, le Fort Boyard subit les assauts de la mer. Patrick Ferrer est délégué régional de la Fondation du Patrimoine pour le Poitou-Charente. Il nous parle de l'urgence qu'il y a à le restaurer.
3: Les protections des fondations sont aujourd'hui, on ne peut plus fragiliser. Il ne faut pas oublier que le fort a été construit sur du sable. C'est un banc de sable sur lequel a été construit le fort. Et donc si rien n'est fait maintenant, d'où l'urgence, si rien n'est fait, le fort dans sa structure même peut très bien rapidement avoir des écroulements. Sachant que la fragilité n'est pas seulement sur les fondations et sur les défenses extérieures, mais aussi maintenant à l'intérieur où il peut y avoir des chutes de pierre, il peut y avoir des fissures qui sont à combler.
2: Des propos recueillis par Héloïse Buc. La France peut légèrement souffler sur le front des fortes chaleurs. L'épisode caniculaire qui touchait le sud-est du pays depuis 3 semaines tire à sa fin. Météo France a fait redescendre en vigilance jaune les 6 derniers départements concernés. Les températures restent élevées ce mardi et demain mercredi, avant une baisse plus nette attendue jeudi, accompagnée de pluie et d'orages. Le risque d'incendie, lui, reste toutefois très élevé dans les Bouches-du-Rhône, placées en alerte rouge. Après les incendies en Gironde, Sébastien Lecornu veut accélérer la reconstruction. Le Premier ministre, conspué hier à son arrivée à Mérignac par des habitants critiques sur la gestion des feux, promet de sortir l'artillerie lourde, des aides aux collectivités, des permis de construire accélérés, des mesures fiscales. 12 millions d'euros sont débloqués pour la Gironde et les Landes. Dans le Var, Emmanuel Macron promet les mêmes dispositifs aux communes sinistrées. Et puis la météo avec un temps calme, ciel nuageux au nord, ensoleillé au sud, les températures 21 à 38 degrés pour les maximales, 38 à Montpellier.
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0: Bonjour, bienvenue à vous, il est 7h34. Tout à l'heure, à 8h15, on jouera ensemble au blind test de l'été, de nombreux cadeaux à gagner. Pour le moment, Clone the Gang, Get Down on It sur Nostalgie.

0: Nostalgie Phil Collins qui débarque dans les minutes qui viennent. Bonne nouvelle, si vous êtes fan de Pirates des Caraïbes, le producteur Jerry Bruckheimer a laissé entendre que Johnny Depp pourrait reprendre le rôle de Jack Sparrow dans un sixième volet. Ils sont en pourparlers, en tout cas c'est ce qu'il a dit. Il travaille sur un scénario, un film qui se centrerait malgré tout davantage sur un personnage incarné par Margot Robbie, avec Sparrow qui serait en second rôle. C'est donc une affaire à suivre. Sur Nostalgie, Bernard Lavillier, Jimmy Cliff et Images. Et puis on retrouvera Philippe et Sandy, évidemment. 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

0: Toute la musique ensoleillée là sur Nostalgie avec Images, Dépêche Mode à suivre après Philippe et Sandy, il est 7h52.
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3: Sandrine dans la Loire à Vérane. Bienvenue sur Nostalgie, Sandrine.
4: Salut Sandrine.
5: Bonjour Philippe et Sandy.
3: Alors qu'est-ce qui s'est passé avec les écouteurs, Sandrine?
5: Eh ben, mes fils ont pris mes écouteurs et maman, ils sont cassés.
4: Ah, c'est ballot.
3: C'est pas ton petit qui a cassé une enceinte, toi?
4: Ah oui, le grand même.
3: Le grand?
4: Ouais.
3: On met l'enceinte sur le vélo,
4: ouais,
3: et bam, terminé.
4: Ouais. Pour aller dragouiller des filles.
3: Ah bah ouais. Il dragouille des filles.
4: Ouais.
3: Dans l'enceinte, il met des podcasts de sa mère. Et il dit, c'est ma mère. Bienvenue Sandrine, on joue avec vous ce matin.
4: C'est cinéma, si vous êtes calé en ciné, justement, vous allez gagner ces magnifiques écouteurs.
5: On va voir.
3: Dans le film La Ligne Verte, chère Sandrine, c'est quoi déjà le nom du héros qui est immense? C'est un nom de boisson chaude.
5: Café.
3: Ouais, exactement.
4: Oh,
3: John Café. Suis fatigué, patron.
6: Oh, tu fais bien, dis donc.
3: Je fais bien.
4: C'était toi, en fait.
3: Ouais, c'était moi.
4: Parlons mode, Sandrine. Il est de quelle couleur déjà le slip de Superman?
5: Bleu.
4: Ah non.
5: Ah non, il est rouge.
4: Ben oui.
5: Bah oui. Je sais pas.
4: Vous avez confondu avec quelqu'un d'autre, peut-être?
5: Non. Confondu avec l'habit qui était rouge.
3: Moi, j'aurais dit marron, mais enfin, personne n'ose y aller.
6: Fin de journée.
3: Fin de journée. Ah ouais.
4: Bioman.
3: Il fait du motocross.
4: Bien sûr.
3: Le quiz ciné continue. C'est quoi le film avec cette musique infernale qui va vous rester en tête toute la journée? C'est quoi ce film?
5: La Reine des Neiges.
3: Ouais.
4: Magnifique.
3: Vous savez que moi, j'adore cette chanson.
6: C'est vrai?
3: Tu trouves que Anaïs Delva, c'est ça?
4: Ouais.
3: Elle chante tellement bien.
4: C'est super.
3: Et comment s'appelle la chanteuse qui l'a repris récemment? Santa?
6: Oui, Santa.
3: C'est super. Ah,
4: mais c'est sublime, hein, c'est sublime.
3: On continue.
4: Sandrine, c'est bien le prénom Huguette que crie Rocky sur le ring après sa victoire contre Apollo Creed?
5: Non, c'est Adrienne.
4: Oui!
3: Huguette!
4: Il faut le faire avec la voix aussi.
3: Huguette! Paulette! Et enfin, vous allez terminer cette réplique de Brice de Nice. T'es comme le H de Hawaï, tu...
5: Ça sert à rien.
3: Oh, bien joué. Oh, je l'avais pas.
4: Allez, très fort, Sandrine. Bah, bravo, c'est gagné. Vos tous nouveaux écouteurs Bluetooth Philippe et Sandy. Tout neuf.

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4: 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L'essentiel de l'actu, Patrice Pavot, bonjour.
5: Bonjour Olivier, bonjour à tous. Un moment historique se prépare à bord de la Station Spatiale Internationale. Sophie Adenau doit devenir ce mardi la première astronaute française à sortir dans l'espace. Elle sera aux côtés de l'Américain Anil Menon. Cette sortie extravéhiculaire sera à suivre en début d'après-midi. Durée prévue de l'intervention, environ 6h30. Il s'agira de remplacer une antenne indispensable aux communications à haut débit entre l'ISS et le centre de contrôle de la NASA à Houston. La fin progressive de l'épisode caniculaire. Ce matin, plus aucun département n'est en vigilance orange pour les fortes chaleurs. L'Ardèche, les Bouches-du-Rhône, la Drôme, le Gard, le Var et le Vaucluse ont rebasculé en jaune. Il faudra attendre jeudi pour une baisse des températures plus marquée. En revanche, pour la météo des forêts, une alerte rouge est activée dans les Bouches-du-Rhône, alerte orange des Pyrénées-Orientales au Var. En visite en Gironde, suite aux incendies de l'été, le Premier ministre a promis de sortir l'artillerie lourde pour la reconstruction. 12 millions d'euros seront débloqués pour la Gironde et les Landes. Et puis la météo avec un ciel assez nuageux cet après-midi au nord de la Loire, un peu de vent sur les côtes de la Manche, il fera beau au sud.

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2: Mardi 18 août, bonjour, bienvenue à vous, bonne fête aux Hélène, aux Laetitia, Léna, Mylène, Marlène, Lénaïque. Il y a quelqu'un qui m'a dit tout à l'heure, oh bah, si tu connais un Lénaïque, eh ben oui, je connais un Lénaïque, il habite Bordeaux, je te salue Léna. Dans un instant, France Gall sur Nostalgie, juste après Dépêche Mode, et tout de suite c'est Just Can't Get Enough sur Nostalgie.

0: Nostalgie, bon début de journée, 8h09 et Niagara à suivre, Bill Withers, Grover Washington avec un tube excellent, vous allez adorer, j'en suis certain. Et tout de suite, Philippe et Sandy avec Sandy qui a des conseils qui peuvent être importants. Oui, ça peut être important.
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2: J'ai de quoi booster votre libido.
3: Allez, prends des notes. Ah, c'est toi bon aussi, ça fait ce bruit-là, toi?
2: Oui.
3: Ah, c'est marrant.
2: C'est rigolo. Alors déjà, le retour des beaux jours favorise la montée de la libido. On le sait, ça, tous les ans, dès qu'il y a un poil de soleil, un rayon de soleil. Ah oui. Bah d'ailleurs, tu fais plus l'amour, justement, en période estivale.
3: Ah bon? Avec qui? Parce que
2: avec qui tu veux, ça ne me regarde pas. Bon, mais en plus de ça, il faut manger des œufs. Et oui, c'est un...
3: Ah, je pensais qu'il fallait manger autre chose.
2: Bah, peut-être après.
3: Non, mais je ne sais pas. Ça vient d'où, l'œuf, déjà? Ah bah. Eh oui, mon gars, bravo. L'expérience.
2: Alors, il y a un Anglais qui a fait le test. Alors, il en a mangé plus de 900 œufs en un mois.
3: Pour booster la libido?
2: Ouais, il a voulu faire le test.
3: Il lâche un vent, le mec. Ouais. La baie vitrée qui tombe. Parce que l'œuf, quand même, l'œuf.
2: Ouais, l'œuf, ouais, t'as raison. T'as raison.
3: Non, mais c'est vrai.
2: T'as complètement raison. J'ai halluciné sur ce truc, mais il s'est senti plus en forme.
3: Ah ouais.
2: Il était plus concentré, mais sa libido a fait piou, tu vois. Voilà, elle a fait ben, ça a envolé.
3: Ça s'est envolé.
2: Ouais.
3: Par contre, dans le lit, vous êtes.
2: Qu'est-ce qui booste aussi votre libido? Regarder des films d'action ou d'horreur.
3: Ah bon?
2: Eh oui, c'est une petite montée d'adrénaline qui va faire.
3: Film d'horreur?
2: Ouais, oui.
3: Ah, le mec, il est découpé à la tronçonneuse, t'as envie d'aller au pieu, toi, pas moi. Il y a d'autres films. Hein.
2: Moi qui regarde beaucoup de films d'horreur, tu sais que j'adore ça, moi, tous
3: ça,
2: les trucs.
3: Ça, c'est un truc de fou. Sandy, t'as peur d'un oiseau, mais tu regardes des films d'horreur.
2: Bah ouais, bah c'est comme ça. Et bah, c'est pareil. T'as une montée en tension qui provoque une libido assez forte.
3: Bon, salut Mathieu, ton mari. Vers 23h, tu finis ta série d'horreur. Allez, viens, on va au cimetière. Viens, on va se promener, toi et moi, tout nu, au cimetière.
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Nostalgie, toute la musique que vous aimez est là, avec l'affaire Louise Trio à suivre, Blondie également. Et ce tube-là, je vous avais promis quelque chose d'exceptionnel. Ah oui, Bill Withers, Grover Washington, c'est tout de suite. Just the Two of Us sur Nostalgie, j'adore ça. Allez, on met le son à fond. Et on en profite sur Nostalgie, 8h22.

0: Blondie arrive très vite sur Nostalgie.
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0: On commence avec la plage de Dieppe où l'air sera de 22 degrés aujourd'hui, tout comme l'eau d'ailleurs, avec un drapeau vert pouvant être jaune en fonction de la journée. À Saint-Georges-de-Didonne, 26 degrés sur la plage avec un ciel voilé aujourd'hui, 25 degrés dans l'eau, drapeau vert. À Porto Vecchio aujourd'hui, 31 degrés sur la plage et 26 degrés dans l'eau.
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4: Nostalgie et 8h30. L'essentiel de l'actu, Patrice Pavot, bonjour.
5: Bonjour Olivier, bonjour à tous. Un moment historique pour la Française, Sophie Adenau, l'astronaute, va devenir aujourd'hui la première Française à effectuer une sortie dans l'espace. Elle sera accompagnée de l'Américain Anil Menon à l'extérieur de la Station Spatiale Internationale pour une intervention d'environ 6h30. Il s'agira de remplacer une antenne indispensable aux communications à haut débit entre l'ISS et le centre de contrôle de la NASA à Houston. La France peut légèrement souffler sur le front des fortes chaleurs. L'épisode canicule qui touche le sud-est depuis 3 semaines arrive à son terme. Les 6 derniers départements concernés repassent en vigilance jaune. Les températures resteront élevées aujourd'hui et demain avant une nette baisse jeudi avec pluie et orage. Le danger des incendies lui reste très élevé. Les Bouches-du-Rhône sont en alerte rouge et 8 départements en orange. En Gironde, la reconstruction va s'accélérer après les incendies. Sébastien Lecornu promet de sortir l'artillerie lourde malgré les critiques de sinistrés. 12 millions d'euros seront débloqués pour la Gironde et les Landes avec des aides aux collectivités, des permis accès dans le Var. Emmanuel Macron promet les mêmes dispositifs pour les communes touchées par les incendies. Puis la météo, nuageux au nord, ensoleillé au sud.
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4: Excellente journée à vous, c'est mardi aujourd'hui, nous sommes le 18 août. Bonne fête aux Hélène, aux Laetitia, aux Léna, également aux Marlène. Et dans un instant, on écoutera ensemble Aita Mitsuko, UB40, Gilbert Montagnier. Mais pour le moment, Call Me, c'est Blondie. Et juste après, on joue.

0: Sur Nostalgie à suivre, Florent Pagny, Eric Tamitsouko. Pour le moment, il est 8h35. Et j'accueille Slimane. Bonjour Slimane.
1: Oui, bonjour. Bonjour Thomas, ça va?
0: Ça va très bien. Moi, je m'appelle Olivier, mais
1: vous Olivier, pardon. Thomas sans pardon, aucun je sais pas problème. Pourquoi, parce qu'il y a un collègue qui m'appelle, c'est un collègue Thomas, donc
0: mais y a pas autant de pour moi. Il n'y a pas de souci. Alors, Slimane, vous êtes à Villemomble, hein, c'est ça?
1: Oui, c'est ça, c'est ça. Je travaille à la mairie du 10e, dans la logistique.
0: Très bien. Alors, Villemomble, en Seine-Saint-Denis. Hein,
1: et, oui, 80.
0: Et vous êtes avec nous pour tenter votre chance au blind test de l'été. Les vacances se sont bien passées pour vous?
1: Oui, très bien, très bien. Très bien, très bien. On est parti à Saint-Cast-le-Guildo avec les enfants.
0: D'accord.
1: Bien. Ils ont quand même profité de la plage.
0: Pas très loin de Saint-Malo, c'est ça, hein?
1: Oui, c'est ça, c'est
0: okay.
1: ça.
0: Ok. Bon, eh ben moi, je vous propose de jouer maintenant pour gagner une enceinte Nostalgie. Et pour cela, il va falloir reconnaître le nom du chanteur. Je pense que ça devrait être une formalité. Écoutez bien, Slimane, c'est parti.
1: Jean-Jacques Goldman.
0: Vous êtes sûr de ça?
1: Oui, Jean-Jacques Goldman.
0: Eh oui, bien sûr, bravo à vous.
1: Merci, merci, merci.
0: Félicitations merci. Et bravo pour la rapidité. Slimane, on vous envoie très très vite cette enceinte collector Nostalgie. Je vous félicite et puis bah, bon courage pour le boulot.
1: C'est gentil, une bonne journée à vous, une bonne journée à vous. Merci bien.
0: Merci, bonne journée tout de suite. Bienvenue chez moi, c'est Florent Pagny sur Nostalgie 8h37.

0: sur Nostalgie. On a pour vous énormément de tubes à partager avec Lerita Mitsuko à suivre, UB40, et puis la liste de Sandy, Gilbert Montagny, tout ça avant 9h pour vous sur Nostalgie. Profitez bien de cette belle journée qui commence.
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0: sur Nostalgie, Gilbert Montagnier à suivre, Robert Palmer et Indochine après la liste de Sandy.
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2: Ça y est, c'est le printemps. Qu'est-ce qu'on vit quand c'est le printemps, Sandy, ensoleillé, on t'écoute.
3: C'est le printemps, c'est déjà la saison la plus poétique qui existe. C'est un souffle léger, un réveil de la nature ou encore un concert des quatre saisons de Vivaldi. Bah oui, parce qu'à 10h tu gèles, à 14h t'hésites entre le manteau et le t-shirt et à 16h tu crèves de chaud.
2: C'est vrai.
3: Et oui. Au printemps aussi, il faut savoir que près de 50% des Français font des rhinites et ont des allergies, notamment à cause du soleil, du pollen, mais aussi et surtout à cause des graminées. Ouais, exactement comme Titi. Hein. Un Français sur deux est allergique aux graminées. Hein.
2: J'aime bien.
3: Et puis quand c'est le printemps, t'as toujours un relou autour de toi. Toi, t'es là, tu dis « Ah, c'est cool, il fait beau, il fait chaud, ça fait trop du bien. » Et lui, te fait « Hop, hop, hop, hop, hop, t'emballe pas mon Jeannot, hein, on n'a pas encore eu les giboulées de mars, ça n'a pas encore rechuté. » Ouais, ça, c'est le gars tellement rabat-joie que même la météo, elle est moins pessimiste que lui.
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0: Sur Nostalgie, dans un instant, on va se mettre dans l'ambiance du film Intouchable avec Earth, Wind and Fire. On retrouvera également Michel Berger, Indochine et Robert Palmer sur Nostalgie.
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3: Nostalgie, il est 9h. L'essentiel de l'actu, Patrice Pavot, bonjour.
4: Bonjour Olivier, bonjour à tous. Un événement à bord de la Station Spatiale Internationale, Sophie Adenau, doit devenir cet après-midi la première astronaute française à sortir dans l'espace. Elle sera aux côtés de l'Américain Anil Menon. Cette sortie extravéhiculaire doit durer environ 6h30. L'objectif est de remplacer une antenne indispensable aux communications à haut débit entre l'ISS et le centre de contrôle de la NASA à Houston. La canicule touche à sa fin ce matin. Plus aucun département n'est en vigilance orange pour les fortes chaleurs. L'Ardèche, les Bouches-du-Rhône, la Drôme, le Gard, le Var et le Vaucluse sont repassés en jaune. Il faudra attendre jeudi pour une baisse plus marquée des températures. Le risque incendie, lui, reste élevé avec une alerte rouge dans les Bouches-du-Rhône et vigilance orange des Pyrénées-Orientales au Var. En visite en Gironde après les incendies de l'été, le Premier ministre a promis de sortir l'artillerie lourde pour la reconstruction. 12 millions d'euros seront débloqués pour la Gironde et les Landes. Dans le Var, le président Macron a assuré que les communes sinistrées bénéficieront des mêmes dispositifs d'aide. Et puis la météo avec un ciel assez nuageux cet après-midi au nord de la Loire. Un peu de vent sur les côtes de la Manche. Il fera beau au sud. Très bonne journée.

0: Arsenal and Fire, j'espère que vous êtes prêts à danser dans les minutes qui viennent sur Nostalgie. Je vous offre également Roxette avec un tube que j'adore et Bandolero dans les minutes qui viennent sur Nostalgie.
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2: Apparemment, le mot crush, hein, qui veut dire coup de cœur, parle nos jeunes.
3: Ah oui, j'ai un crush.
2: J'ai un crush et déjà complètement has-been.
3: Et je trouve que les jeunes, c'est vite has-been. Ils prennent des mots, c'est jetable.
2: Hein. Ouais, alors, au bout d'un an, c'est fini, quoi.
3: Alors que nous, quand on parlait Verlan ou des trucs comme ça, ça continue.
2: Ça continue, mais tu même encore aujourd'hui. Hein. Ouais. Encore aujourd'hui. Pareil pour le mot date, hein, qui signifie un rendez-vous avec son crush, justement. C'est devenu complètement has-been.
3: Date, je trouve ça moche. C'est vieux de dire rancard.
2: Ouais.
3: Vas-y, Tom, c'est plus jeune.
4: Ah bah, grave, rancard, c'est hyper vieux. Rancard.
2: Voilà, t'as pris un petit coup là ou pas?
3: Oh, c'est marrant, regarde. Ouais. Oh, regarde le licenciement. Oh, c'est rigolo, il est arrivé, il s'est posé devant lui.
2: Bon, sur les réseaux, nos ados parlent maintenant de leur pain. Alors oui, comme le pain de mie, le pain complet, ils parlent de leur pain pour désigner leur coup de cœur.
3: Ah bon?
2: Ouais, alors ça vient de l'argot ivoirien et il a plusieurs significations, le mot pain. T'as par exemple le pain brioché, ça c'est celui ou celle qui te plaît vraiment. T'as un coup de cœur pour
3: brioché,
2: quelqu'un.
3: Brioché, sucré, machin.
2: Voilà, tendre, moelleux, t'as envie de croquer dedans.
3: C'est marrant parce qu'hier on a fait une matinée spéciale pain, on reste dans le pain.
2: On reste dedans.
3: La semaine prochaine, on fait tout ce qui est quincaillerie, les gars. Hein,
2: t'as le pain rassis aussi.
3: Ouais, alors, le pain rassis, c'est bon, voilà.
2: Bah, il t'attire plus du tout. Hein.
3: Ah,
2: ça c'est fini. Ça c'est un pain rassis.
5: Bon à jeter.
2: Voilà. Fini. T'as le pain au chocolat. Alors ça, le pain au chocolat, c'est on part plus sur une relation compliquée.
3: Ah bon?
2: Ouais. C'est un peu tendu avec ta femme ou ton mari. Tu dis bon bah voilà, je suis avec mon pain au chocolat en ce moment.
3: Voilà. Mais il faut apprendre à parler comme les jeunes, les gars.
2: Oui.
3: Sinon, on est vite tricard.
5: Moi, je suis emmerdé. Chez moi, on dit chocolatine.
3: pareil, grosse embrouille de chocolatine.
2: Et puis, t'as le pain perdu. Alors, ça.
3: C'est terminé, donc.
2: Ouais, c'est une ex ou un ex.
3: Alors que c'est bon, hein, le pain perdu.
2: Ah oui.
3: Mais pas les ex. Hein. Et il n'y a pas dans tes trucs de boulangerie, attrape-moi les chouquettes, il n'y a pas un truc comme ça, non?
2: Pas du tout.
3: Bon, c'est pas la même boulangerie, alors.
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0: Sur Nostalgie, je vous offre Michel Berger dans les minutes qui viennent. Roxette, Bandolero, passez une très très belle journée. Merci d'être avec nous, avec Philippe Essendi. On va continuer à se marrer tout à l'heure. On va jouer d'ailleurs avec eux sur Nostalgie.
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0: Energy et un titre que j'adore à suivre, signé Denaro. Ça va vous faire un bien fou. Vous allez replonger dans les 80s d'une force exceptionnelle. Françoise Hardy également à suivre. Et puis Alain Souchon, juste après Philippe et Sandy. Il est 10h20.
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3: Ah bah tiens, on va chez Maxime à Bischofsheim. C'est le Bas-Rhin. Bonjour Maxime.
4: Salut Max.
5: Bonjour Philippe. Bonjour Sandy. C'est presque bien prononcé. Ça va.
3: Comment vous dites-vous? Comment vous dites?
5: Bischofsheim.
3: Saim. Oui, on dit pas Saim, on dit Saim, la ville. Non, c'est de l'allemand.
4: Ah oui.
3: Bischof, ça veut dire archevêque. Vous saviez ça?
4: Ah non, je savais pas.
3: Ah ouais, mon pote. Ouais.
5: Merci Google.
3: Yeah! Bravo Maxime! Elle est pas belle l'arnaque, mon petit Max. On est face à l'opticien L'œil de biche. L'adresse de L'œil de biche, c'est où?
5: C'est à Bischofsheim, on fait les choses simples.
3: Voilà, c'est ça. Vous pouvez acheter là-bas des lunettes et des fusils pour la chasse.
4: Et
3: très bien. Qu'est-ce que tu nous fabriques comme jeu ce matin, Maxime?
4: Un radio shopping, Maxime. Oh. La règle, vous la connaissez. Ah, on va écouter des objets qui sont à vendre, qu'on est venu avec Philippe à la radio. C'est pas français, c'est ce que j'ai dit. À vous de nous dire s'ils existent ou pas.
3: Allez, proms.
6: Depuis quelques jours, c'est officiellement le printemps. Et qui dit printemps dit barbecue. Mais j'en entends déjà certains dire « Oui, mais moi, je suis en appartement. » Eh ben, c'est pas grave, puisque ce matin, nous vous proposons un petit barbecue électrique à installer sur le rebord de votre fenêtre. Ça fonctionne comme une jardinière, sauf qu'à la place d'y mettre des géraniums, vous y mettrez des merguez.
4: Le barbecue électrique de fenêtre, ça existe ou pas?
5: Bah ouais, ça me paraît
3: facile.
4: Oui, ça existe. Bah ouais. 49,90€.
3: Oh, il y a moins cher. Il y a moins cher. Par contre, à nettoyer 8 heures.
4: Rappelle-moi le concept. En gros,
3: t'as une grille, comme un chauffage, une grille. En dessous, t'as un petit bac d'eau.
4: Ouais.
3: Et la graisse tombe dans l'eau, ça fait pas de fumée.
7: Et ça ressemble à une jardinière de l'extérieur.
4: Ah,
7: ça ressemble à une
4: jardinière. Tu l'as voilà. D'accord,
3: Par contre, cuisson de la merguez, à peu près 4 jours et demi.
4: Okay.
3: Deuxième objet, existe-t-il ou pas? On y va.
6: Et si vous prépariez dès aujourd'hui votre summer body? Parce que oui, il n'est jamais trop tard pour prendre soin de son corps. Et ça démarre souvent par une bonne alimentation. Dites au revoir aux patates et aux féculents et laissez place à ce que le radio shopping de Nostalgie a trouvé pour vous. Il s'agit de légumineuses préparées et cuisinées par Cathy Tuche en personne. Des Isabelle Lentille.
4: Existe les Isabelle Lentille ou pas?
5: Ah, je serais intéressé par les acheter, mais malheureusement, je pense que c'est pas encore disponible.
3: Bon,
5: encore,
3: c'est cadeau. Super.
4: Bravo Maxime pour vos trails, justement, vos tout nouveaux écouteurs Bluetooth Philippe et Sandy.
5: Super, merci beaucoup, merci Nostalgie, merci à vous deux.

0: C'est nostalgie, on passe cette matinée en musique, c'est bien. On recommence demain matin entre 6h et 10h évidemment. Dans un instant, Eddy Buisson avec vous et Michael Jackson et Jean-Jacques Goldman sur Nostalgie. Passez une très bonne journée, mardi 18 août aujourd'hui.
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8: Nostalgie, bonne matinée, tous les tubes 80, ça continue maintenant avec Jean-Jacques Goldman, Bonnie Tyler et Michael Jackson, Billie Jean, Nostalgie, il est 10h.
19: C'est l'été.

0: Nostalgie, bon mardi, les vacances continuent.
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0: Merci de les poursuivre avec nous sur Nostalgie. Si vous avez repris le travail, on se raconte l'été avec les collègues. 10h15, c'est le moment de se retrouver autour du café. C'est la pause. Je vous souhaite une bonne matinée. Eddy Buisson, je suis ravi de vous retrouver pour ce mardi matin. On va jouer tout à l'heure ensemble. Blind test de l'été, 11h15. Et pour le moment, je vous prépare une nouvelle demi-heure de tube non-stop avec un duo culte.
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0: Paul McCartney, Stevie Wonder. Ils arrivent à suivre aussi les Weather Girls et François Feldman.
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Vos tubes préférés en non-stop, Nostalgie, c'est de la radio des années 80. Avec tout de suite le son de Human League, groupe de New Wave qui cartonne dans toute l'Europe en 83. Avec ce tube, Don't You Want Me, je vous le passe maintenant. Et puis je vous enchaîne aussi Pascal Obispo et François Fellman, rien que

Un bouquin et nostalgie, passez de très bonnes vacances. Alors si vous avez emprunté un livre à la bibliothèque pour les vacances, pensez quand même à le rapporter au Pays de Galles. Deux livres viennent d'être restitués avec 116 ans de retard. C'est le petit-fils de l'emprunteur qui vient de les redéposer.

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14: On va jouer au blind test de l'été tout à l'heure dans un quart d'heure. Et pour tous les tubes 80, c'est maintenant avec...

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0: C'est maintenant que nous jouons le blind test nostalgie, le blind test de l'été, le DJ dans la piscine, un tube à reconnaître. Si vous l'avez, vous gagnez des cadeaux. Alors on a cette semaine des enceintes Bluetooth, des écouteurs, des Polaroid, on a des ventilateurs de poche aussi. Vous venez, on joue ensemble. Pour vous inscrire au blind test nostalgie, vous appelez Will, il vous attend au 39 37. Et puis moi je vous enchaîne une nouvelle demi-heure.
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0: Une demi-heure non-stop avec Bronski Beat, Imagination et aussi Mylène Farmer sur Nostalgie. Belle matinée.
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Nostalgie, bonne journée, merci de nous avoir choisis. Vous connaissez Swan Singh, il est canadien, il détient la barbe la plus longue du monde, 2,54 m. On a le club des barbus qui arrive ce matin. ZZ Top dans cette demi-heure, non-stop, ce

pour la musique. Les tubes de France Gall et Michel Berger en live dès la rentrée dans une tournée hommage à voir à partir du 24 septembre. Nostalgie, France Gall, Gilbert Montagnier et Imagination pour nous emmener jusqu'à midi.

0: Nostalgie, tous les tubes 80, Julien Clerc pour la suite et le groupe Queen. Des cadeaux, le blind test de l'été. Vous jouez avec nous tous les jours à 8h15 et 11h15. Vous vous inscrivez et attention, nous allons jouer. Ici la Terre, bonjour Mars. On part chez Romain, salut Romain.
1: Salut Eddy, salut Nostalgie.
0: Ça se trouve où Mars?
1: Eh ben, c'est dans la Loire, un petit village dans le nord de la Loire. C'est paisible, c'est calme.
0: Et on y fait des travaux là-bas.
1: Exactement, je suis en plein chantier, ouais. Et là, j'ai pris une pause pour vous appeler.
0: Eh ben voilà, la petite pause déjeuner, la petite pause pour appeler la radio et repartir peut-être aujourd'hui avec les écouteurs sans fil JBL.
1: Super.
0: Bah ouais, c'est bien ça. Petite formalité quand même, Romain. Le DJ au fond de la piscine avec un tube, vous me donnez l'interprète et vous gagnez les écouteurs.
1: Allez.
0: Duo des années 80. Allez, on y va pour Romain.

0: j'ai pas dit un mot pour que vous puissiez reconnaître.
1: Modern Talking. Bon.
2: Bah tiens, bravo.
1: Oui, super. Super.
0: Moi, je trouvais ça pas évident, hein. Et Romain, une facilité déconcertante. C'est gagné, bravo.
1: Pas facile, effectivement. Ouais. Mais
0: vous avez assuré, Romain.
1: Merci, c'est cool, merci.
0: De notre côté, on vous envoie les écouteurs JBL, et puis de l'autre côté, bon, on vous souhaite un bon appétit et puis de bons travaux pour la maison.
1: Merci, à bientôt.
0: Salut Romain, merci d'avoir joué avec nous. Merci pour la bonne humeur, ça fait plaisir. Le Blind Test Nostalgie revient demain à 8h15. Et nous, pour la suite, c'est l'instant de Johnny et Elton John, c'est sur Nostalgie.
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0: 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Lors des infos, Émilie Joubert. Bonjour Émilie.
18: Bonjour Eddy, bonjour à tous. Deux bonnes raisons de parler du ciel. Les températures plus raisonnables sur une bonne partie du pays. Et puis, bien loin au-dessus de nous, Sophie Adnot va devenir la première Française à sortir dans l'espace. À suivre aussi des infos sur le Fort Boyard. La Fondation du patrimoine se mobilise pour sa sauvegarde. 14h35, heure de Paris. Ce sera normalement le début de la sortie dans l'espace de Sophie Adnot depuis la Station Spatiale Internationale. Elle sera la première astronaute française à faire une telle sortie aux côtés de l'Américain Anil Menon. Durée prévue de leur mission, 6h30. Le gouvernement a menti pendant tout l'été sur ce sujet. C'est ce qu'affirme Manuel Bompard, coordinateur de la France Insoumise. Il demande la mise en place d'une commission d'enquête parlementaire sur la gestion des incendies et l'inadéquation des moyens de la sécurité civile. Le parquet de Paris annonce enquêter sur des soupçons d'ingérence russe ciblant Édouard Philippe et Gabriel Attal avant la présidence.

0: haut à faire sur le site de la Fondation du Patrimoine. Parce que depuis plusieurs années, le fort subit les assauts de la mer. Écoutons Patrick Ferrer, délégué régional de la Fondation du Patrimoine pour le Poitou-Charentes.
1: Le fort tel qu'il est aujourd'hui a été réalisé à la demande de Napoléon III en 1866. Depuis cette époque, il n'y a pas de grosse restauration qui avait été engagée. Le but des travaux, au-delà de la restauration, c'est de faire vivre une nouvelle vie au fort, à savoir que à l'été 2028, à la fin des travaux, il devrait être ouvert au public, ce qu'il n'a jamais été dans son histoire. Parce qu'aujourd'hui, on ne peut que faire le tour. Et demain, eh bien, les bateaux, notamment les bateaux de croisière, pourront s'arrêter. Et les gens pourront visiter l'intérieur de ce monument emblématique.
0: Propos recueillis par Héloïse Buc.
2: La météo, Émilie.
0: Alors, après-midi, très nuageux sur le tiers nord. Quelques gouttes possibles. Ailleurs, une météo agréable avec des températures souvent en baisse, entre 26 et 31 degrés. Entre 33 à Bordeaux, mais seulement 22 à Nantes. En revanche, forte chaleur sur le Languedoc et la Provence. Ça baissera vraiment en deuxième partie de semaine. Midi 3 sur Nostalgie. Eddy Buisson, aux commandes.
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2: L'instant Johnny, c'est maintenant. Je vous ai choisi Oh ma jolie Sarah, Nostalgie, tous les tubes 80 avec aussi Lionel Richie et Elton John.

0: vacances.
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0: Merci pour vos messages, vos cartes postales sur les réseaux. Bonjour à Magali qui poursuit ses vacances à Royan. Elle nous dit tongs et maillot de bain tous les jours, le bonheur. Bah bon séjour Magali. D'ailleurs, vous avez vu la tendance de l'été, ce sont les tongs à talons. Toutes les plus grandes marques s'y sont mises cette année. Nostalgie, des tongs et des tubes.
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0: Eh ben on fait ça avec Lionel Richie dans la prochaine demi-heure, avec Queen et aussi Jean-Jacques Goldman sur Nostalgie.
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Moi, je vous ai apporté un tube dance des années 90, Dr Alban, après Richard Cochiante et Niagara sur Nostalgie.

Nostalgie sous votre parasol, merci de nous avoir emmenés en vacances. On est avec vous sur la plage via l'appli Nostalgie. Elle est toujours gratuite pour votre smartphone. Et c'est encore autour de Nice que vous avez l'eau la plus chaude. Baignade à 29 degrés aujourd'hui sur la Côte d'Azur. Bel été. Pour chanter, je vous ai prévu Julie Pietri et Jean-Jacques Goldman. Encore un matin, dans cette demi-heure non-stop Nostalgie.

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0: C'est une bonne journée qu'on poursuit ensemble sur Nostalgie. À 13h, vous avez rendez-vous avec les équipes Nostalgie de votre ville. Eddy Buisson, je vous souhaite un excellent après-midi, bien sûr avec tous les tubes Nostalgie. Dire Straits, Téléphone et Phil Collins. Pour la suite, je vous dis à demain, salut. 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
15: Nostalgie, bonjour à tous, il est 13h, répétition, préparation et concentration, trois mots cités par Sophie Adenau à propos de la préparation de sa sortie dans l'espace. Ce sera tout à l'heure, 14h35, heure de Paris, une première pour une astronaute française. Sophie Adenau va donc sortir de la Station Spatiale Internationale avec un collègue américain. Ils auront environ 6h30 pour remplacer une antenne de communication et transmission de données. Au lendemain de l'annonce par le Premier ministre de mesures d'aide pour la Gironde et les Landes après les feux du mois de juillet, la France insoumise demande une commission d'enquête parlementaire sur la gestion des incendies et l'inadéquation des moyens de la sécurité civile. Manuel Bompard, coordinateur du parti, estime que le gouvernement a, je cite, « menti pendant tout l'été sur le sujet ». Le parquet de Paris enquête désormais sur des soupçons d'ingérence russe ciblant trois candidats déclarés ou pressentis pour la présidentielle 2027, en l'occurrence Édouard Philippe, Gabriel Attal et Raphaël Glucksmann, après une série d'opérations de déstabilisation attribuées à des réseaux pro-russes. Actu aussi judiciaire depuis les États-Unis. Le groupe Meta a-t-il rendu les ados accros à Facebook et Instagram? C'est ce qu'estiment plusieurs États américains qui réclament près de 200 milliards de dollars de pénalités et une refonte des applications. Le procès se tient à Auckland et les premières plaidoiries sont prévues aujourd'hui. Enfin du foot, en Ligue des Champions, les Lyonnais jouent à Fenerbahçe en Turquie ce soir, 21h, match aller des barrages.
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15: 24 degrés au Sable d'Olonne cet après-midi, 28 à Paris, 30 à Clermont-Ferrand, des températures plus respirables sur une bonne partie du pays. Encore 32 à Lyon, 33 à Bordeaux et surtout 35 à Perpignan et Marseille. Forte chaleur encore sur le sud-est. Baisse généralisée et assez forte attendue en fin de semaine dans le ciel cet après-midi. De la grisaille, voire quelques averses sur le tiers nord. Ailleurs, météo agréable et des tubes pour tout le monde sur Nostalgie. Bel après-midi.
11: À 13h sur Nostalgie, j'ai ramené tellement de tubes pour vous. On les écoute ensemble toute l'après-midi. Tout de suite, Étienne Dao, Dire Straits. Et voici Thierry Pastor sur Nostalgie. Bienvenue.

0: Merci d'être là sur Nostalgie.
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0: J'ai ramené Jean Schultheis pour la demi-heure non-stop à suivre. Il y aura aussi un Phil Collins. Oh là là, In the Air Tonight. Ça, c'est un morceau avec une histoire de fou parce qu'il aurait pu ne jamais sonner comme ça. Le moment là où il y a la grosse batterie qui arrive, là, qui casse tout, on se rappelle de ça dans ce morceau. Et ben ça, c'est un accident. Dans les studios, les musiciens, en fait, ils ont des micros pour communiquer avec les ingé sons qui les enregistrent, qui sont en cabine. Et normalement, quand ils jouent, ben, l'ingé son, il coupe ses micros. Sauf que là, et ben, le mec a oublié de le couper. Et quand Phil Collins il se met à faire son solo de batterie, et ben l'ingé son il se prend ça dans les oreilles avec le micro qui est pas prévu pour ça. Et là il hallucine. Waouh Phil, faut que t'écoutes ça, c'est énorme. Et c'est comme ça qu'ils ont réussi à rendre ce break de batterie cultissime.
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0: Un tube emblématique des années 80, on l'écoute ensemble très vite sur Nostalgie. Et puis j'ai prévu aussi Irène Cara et Téléphone.
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Vous branchez Nostalgie, vous tombez sur un tube. Ah, il fait du bien celui-là. Un petit peu de douceur dans cette demi-heure de tube non-stop. Il y aura aussi Phil Collins, comme promis, Ellie Medeiros. Et voici Nathalie Imbruglia sur Nostalgie.

Nostalgie avec vous, Dominique, à la garde, à côté de Toulon. C'est plan de chant entre amis ce soir. Eh bien, mettez Nostalgie en fond avec l'appli Nostalgie. Une petite enceinte Bluetooth et vous aurez Nostalgie Apéro à 19h pour décompresser. Nostalgie Party à 20h avec tous ces tubes qui sentent bon l'été pour faire la fête. La musique continue, Bob Marley arrive très vite. Et voici Jean Schulteis dans cette demi-heure de tube non-stop sur Nostalgie. Merci d'être là et bon après-midi.

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18: Nostalgie à la cool, 14h, vous faites couler un café tranquille et puis on le déguste en bougeant la tête en rythme. Un bon Bob Marley arrive et Patrick Juvet sur Nostalgie.
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0: Bon après-midi avec Nostalgie. À fond les années 80 avec Mylène Farmer. Très vite, il y aura aussi Pointer Sisters. Pour mettre un peu de rythme dans cet après-midi là, toute une demi-heure de tube non-stop arrive sur Nostalgie. C'est ça qu'on veut à la radio. Vous êtes tellement nombreux là à nous rejoindre cet été. C'est votre cas, Naïs, Adax. J'ai découvert Nostalgie en rentrant de vacances. Je ne vous quitte plus, mais merci à vous d'être là. Bah, on continue alors.
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0: Plein de tubes pour vous tout le temps sur Nostalgie. Michael Jackson arrive. J'ai prévu aussi Evelyn Thomas et France Gall pour la suite.
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Nostalgie avec une pépite des années 80. Mais alors là, cherchez même pas, vous ne l'entendrez sur aucune autre radio. Il n'y a que sur Nostalgie qu'on les a gardés, ces disques. La radio spécialiste des années 80. Ça, c'est le Indochine des débuts, j'adore. Miss Paramount maintenant. Et pour la suite, il y aura aussi Michael Jackson. Et élégance, la musique ne s'arrête pas.

Alors apparemment, il y en a qui roupillent un petit peu au boulot. Je vais pas vous laisser comme ça sur Nostalgie. Voici de quoi vous réveiller. Nathan à Talence, à côté de Bordeaux. Je pense aussi à vous, Lorraine, à Nancy, Perrine, à Châteauroux. J'ai repris aujourd'hui, ça pique. Eh ben allez vous faire un café. Il est pas encore 15h. Voilà, on reste dans les clous. Et puis moi, je m'occupe de la playlist sur Nostalgie. Un bon Pointer Sisters là pour mettre un petit peu de rythme. Et Mylène Farmer arrive aussi. Bon courage au boulot. Bon après-midi.

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1: Merci d'être là sur Nostalgie. Ah, vous êtes au top, hein. J'aime trop partager la passion pour la musique avec vous. Sur Nostalgie avec Laurent, vous le disiez par exemple très vite. Et sur les réseaux sociaux, à partager avec vous sur les pages Facebook et Instagram Nostalgie. Merci pour l'échange, Ilias à Montpellier, avec cette belle photo de votre collègue de vinyle. Oh là là, cette édition Tough Luka de Toto, mais exceptionnelle. Ça fait longtemps que je n'avais pas vu celle-là. Édition originale anglaise avec le 45 tours qui a la forme du continent africain. Ouais, ils avaient fait ça. Très belle édition. On pourrait parler de musique pendant des heures, on va plutôt l'écouter sur Nostalgie. Toto arrive très vite. Et il y aura aussi Daniel Balavoine. Bon après-midi.
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1: Ouh, ça va chanter à fond. Vous êtes en voiture, vous n'allez pas pouvoir résister. Ça se chante très très fort et très très faux ce qui arrive. Un bon tube de Toto et Daniel Balavoine sur Nostalgie.
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0: mardi après-midi en direct sur Nostalgie.
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0: Avec un super Niagara, Ray Parker Jr. aussi, BO de Ghostbusters, ça c'est énorme. Michel Berger sur Nostalgie. Bon, je vais pas tous les citer, hein. Toute une demi-heure de tube non-stop arrive. Et c'est comme ça tout le temps, donc pensez-y. Parce qu'on vous a fait les choses de manière le plus simple possible, donc évidemment en voiture, avec le réveil, mais on vous a mis aussi la radio en direct sur nostalgie.fr pour l'ordi. On vous a fait une application Nostalgie pour nous embarquer partout avec vous sur votre téléphone. Et en plus c'est gratos, donc c'est pour ça, dès que vous voulez de la bonne humeur, de la bonne musique, mettez Nostalgie, on sera toujours là pour vous.
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0: J'ai prévu aussi Francis Cabrel, un super tube des années 80 de Kylie Minogue aussi qu'on n'entend jamais à la radio.
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Bonnes vacances avec Nostalgie pour passer un été au top. On fait la playlist pour vous. Une demi-heure de tube non-stop en ce moment. J'ai choisi Parker Junior, Francis Cabrel et voici une pépite des années 80 de Kylie Minogue sur Nostalgie. Merci d'être là.

Ouais, je vous dis un truc sur Nostalgie, ce film, il m'avait terrifié quand j'étais petit avec le maître des clés, les gargouilles et tout. Heureusement, il y avait deux trucs qui me faisaient tenir. Le Bibadome Chamallow déjà, tout mignon. Et puis surtout cette BO de dingue, Ghostbusters sur Nostalgie.

0: avec vous sur la page Facebook Nostalgie. Justine à Anduze dans les Cévennes, il m'a fait plaisir votre message. Après-midi, jeu de société avec les petits. On met Nostalgie en fond, ils adorent. Oh là là. Et ça m'étonne même pas, Justine. Les années 80, c'est universel. Ça rassemble toutes les générations. Elle est trop cool, cette décennie. Donc on continue sur Nostalgie. Comme ça, vous leur faites découvrir tous ces tubes qui ont écrit votre histoire. J'en ai prévu encore plein. À cause des garçons, Orchestral Manoeuvre in the Dark et Alain Chamfort arrivent sur Nostalgie.
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0: En direct à 16h sur Nostalgie, ça passe trop vite à écouter de la bonne musique avec vous. Alors on continue, À cause des garçons arrive et un super tube des années 80 des Bengals maintenant.

0: Truc là, je sais pas, c'est du direct, voilà, c'est du ressenti, je le sens bien. J'ai envie de passer en mode kiné là pour décompresser, ça c'est parfait, ça fait bouger la tête. David Christie, allez, je rajoute, c'est dans la prochaine demi-heure des tubes non-stop sur Nostalgie. Après Céline Dion, tout de suite, bon après-midi.
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0: plein de bonne musique, vous êtes prêts?
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0: Ah, j'ai dit qu'il y en avait plein, il y en a plein. Alphaville arrive aussi, Etienne Dao. Orchestral Manoeuvre in the Dark, très vite. Que du bon sur Nostalgie. 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

Nostalgie pour prolonger le bonheur, Olivier à Marseille en petit comité dans l'open space. On se raconte nos vacances avec nostalgie en fond. C'est votre message sur les réseaux sociaux. Bah merci d'être là, Olivier, effectivement. Et là en plus je vous mets dans l'ambiance hein, avec tous ces tubes qu'on a écoutés tout l'été en soirée. Les voici.

Nostalgie avec vous en direct, 16h37, ressenti, alors là, un bon 2h du mat, karaoké improvisé entre amis à la maison, et ça vous me le mettez à fond, qu'est-ce que c'est bon. Alphaville dans cette demi-heure de tube non-stop sur Nostalgie, puis il y aura aussi Téléphone et Madonna.

0: Ah non, mais là, je vous dis un truc. En direct sur Nostalgie, là, vous pouvez vraiment laisser la radio en fond. La musique continue, on a encore tellement de bonnes surprises sur vous. Et surtout, surtout, des bons tubes 80. Billy Joel arrive, il y aura aussi Cage à Gougou. Indochine, passe une excellente après-midi avec Nostalgie. Merci d'être là.
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0: Nostalgie, 17h. Tous les tubes 80 Indochine dans 2 minutes. Et puis telle Sophie Adno, elle fait sa première sortie de l'open space depuis la pause déj. Émilie Joubert, bonjour.
24: Ouais, c'est moi vertigineux. Bonjour Julien, bonjour à tous. C'est effectivement l'image de l'après-midi. Sophie Adno dans l'espace. Une première pour une astronaute française. Et la mission est encore en cours. Elle doit durer 6h30. Sophie Adno et son collègue américain doivent remplacer une antenne de communication. Profite bien de cette activité vertigineuse, a écrit Thomas Pesquet sur le réseau social X. Troisième fuite de données annoncée par le fisc, cette fois sur des infos liées aux successions. Piratage rapidement coupé, selon l'administration, mais cela intervient alors que les données de quasiment 700 000 contribuables ont été volées dernièrement. Le ministre de l'Action et des Comptes Publics vient de présenter des excuses. La Fédération du Commerce et de la Distribution assure que les grandes enseignes type Leclerc, Carrefour, Auchan vont soutenir les agriculteurs face à la sécheresse en étant plus tolérantes sur les calibres et aspects des fruits et légumes et en privilégiant l'origine France. Elle a été la première ministre des droits de la femme entre 1981 et 86 sous la présidence de François Mitterrand. Yvette Roudy est morte à 97 ans. Figure féministe, elle était à l'origine du remboursement de l'avortement et de la loi de 1983 sur l'égalité professionnelle entre hommes et femmes. Si vous êtes en région parisienne, cela peut affecter vos déplacements. Rupture de caténaire, Gare du Nord. Le trafic est interrompu sur les RER B et D dans les deux sens entre Châtelet et Gare du Nord. Reprise estimée à 19h.
0: La météo, vous pouvez ressortir votre petite laine.
24: Et presque, oui, effectivement. Dégradation pluvieuse en tout cas demain sur le quart nord-ouest. Mais ailleurs, un mercredi agréable. Encore très chaud hein, sur le quart sud-est. Pas sur le reste du pays. Jeudi et les jours suivants, la petite laine parce que la baisse des températures sera plus notable.
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24: On est encore en période de vacances, peu de monde autour des grandes agglomérations, mais de forts ralentissements sur la 9 dans les Pyrénées-Orientales autour du Boulou, sens Espagne vers Avignon. Profitez de la musique sur Nostalgie avec Julien Loïki.
0: On va y aller, on se retrouve dans une petite heure, Émilie. Hein, ça
24: c'est
0: marche
24: parti.
0: Allez, à toutes. J'ai mis l'apéro dans la glacière, tout sera frais, soyez rassurés pour Nostalgie Apéro à 19h. D'ici là, tous les tubes 80 pour un bel été, Jeanne Bass, Kaja Gougou et voici Indochine sur Nostalgie.
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0: Julien Loïc avec vous sur Nostalgie, 17h-20h cette semaine, que du bonheur.
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0: Et bienvenue en ce mardi 18 août, un coucher de soleil à 21h pile. Ce soir, 230e jour de l'année, bonne fête à Hélène et quelques anniversaires à noter, notamment celui de Hugo Frey qui a eu son petit hommage par Renaud. Clairement un hommage. Anniversaire de Carole Bouquet et de Willy Rovelli qui fait manger des trucs infâmes aux candidats de Fort Boyard chaque été.
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0: Alors que nous, on va se régaler dans la prochaine demi-heure non-stop. Jeanne Masse, The Bee Gees, Prince et tous les tubes 80 enchaînés sur Nostalgie.
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de musique non-stop sur Nostalgie. Je vous enchaîne tous les tubes 80, Larry Tabitsuko, Jean-Pierre Madère, Prince aussi, deux anciens membres de son groupe The Revolution se rappellent cette époque bénie. Prince aimait jouer très fort sur scène. Après ses concerts, votre tête vibrait, votre corps, votre esprit en sortait bouleversé. Voici Purple Rain sur Nostalgie. 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

tous les tubes pour faire la fête sur Nostalgie, à plus forte raison entre 20h et minuit. Nostalgie partie tous les soirs de l'été avec à l'intérieur tous les tubes de l'été. Celui-ci, on le ressort dès qu'il y a quelque chose à arroser et je peux vous dire qu'on trouve toujours quelque chose. Bellini sur Nostalgie.

tous les tubes 80 sur Nostalgie. Et merci d'être là en cette fin d'après-midi. Ah, je cite Mickaël, je rentre du boulot complètement lessivé. Bah, détendez-vous, Mickaël, avec les tubes Nostalgie. Même son de cloche hein, chez vous, Hugo, avec la reprise timide des réunions du mardi. Quant à vous, Nora, vous êtes bien loin de tout ça. Vous préparez votre anniversaire. Ce soir, ça sera sur la plage de Saint-Raphaël. Dans même pas deux minutes. Deux minutes d'infos, de météo, d'infotrafic un petit peu plus calme ce soir. Et puis une nouvelle vague de musique sélectionnée avec soin. Tous les tubes 80, Bonnie Tyler, France Gall et Phil Collins sur Nostalgie.

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8: Et voilà, il est 18h sur Nostalgie. Dans deux minutes, Bonnie Tyler pour les tubes 80. Et si vous pensez que ça manque de soleil chez vous, pensez à la robe d'Émilie Joubert et toute jaune.
9: Bah oui, c'est vrai, jaune pétant, bah ça fait du bien.
8: Bonsoir Émilie.
9: Bonsoir Julien, bonsoir à tous. La directrice générale du FISC a reconnu cet après-midi une troisième fuite de données, moins d'une semaine après le piratage d'ampleur qui concerne des données sensibles de près de 700 000 contribuables. Cette fois, il s'agit de données liées aux successions, fuite de moindre ampleur et rapidement coupée selon l'administration. Sophie Adnaud incarne une fierté française autant qu'un horizon pour les petites filles qui rêvent d'infini. Voilà les mots d'Emmanuel Macron sur le réseau social X, alors que Sophie Adnaud est officiellement la première française à sortir dans l'espace. L'astronaute a quitté la station spatiale internationale avant 15h avec un collègue américain et ils sont en train de réaliser leur mission, en l'occurrence le remplacement d'une antenne, mission qui doit durer 6h30. Beaucoup d'émotions dans le monde du cinéma et celui de la mode après l'annonce de la mort de Nicolas Hedmeyer, producteur entre autres des films OSS 117 et Brise de Nice, et de son épouse Mathilde Favier, cadre de la marque Dior. Ils ont été tués dans un accident de la route dans les Deux-Sèvres. Énorme tristesse et sidération a notamment réagi l'acteur Jean Dujardin. Enfin, c'est un enjeu sportif, bien sûr, mais aussi financier pour l'OL. Les footballeurs lyonnais jouent ce soir 21h en Turquie contre Fenerbahçe en barrage aller de la Ligue des Champions. La qualification rapporterait 23 millions d'euros au club.
8: La météo, c'est moins bien dans le nord.
9: Hein. Ah oui, pour demain, alors si vous êtes dans le quart nord-est, vous aurez des nuages et des averses sur le reste du pays. Du soleil, des températures très élevées encore demain sur le sud-est, clairement plus respirable ailleurs. Et puis à partir de jeudi, baisse pour tous.
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9: Une cinquantaine de kilomètres de ralentissement actuellement en Ile-de-France, c'est un signe que les vacances continuent. Vous êtes quand même bien ralenti actuellement sur le périphérique entre les portes de Bagnolet et d'Italie en extérieur. Nostalgie, bon début de soirée où que vous soyez en France. Julien Loïki, en musique.
8: Et c'est un plaisir de passer cette peut-être fin de vacances, partagé. En tout cas ces vacances avec vous et aussi avec vous. Emilie, tout à l'heure, dans une petite heure sur Nostalgie. Des hommages dans le monde entier, notamment dans son pays de Galles natal. Des milliers de fans à ses côtés, on a tous vu passer les images. Bonnie Tyler nous laisse cet immense tube 80 sur Nostalgie.
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0: Tous les tubes 80 sur Nostalgie, ça ne s'arrête jamais. Il y aura d'ailleurs un chauffeur de taxi célèbre dans la prochaine demi-heure non-stop sur Nostalgie. Oui, vous l'avez, le premier tube de Vanessa Paradis, absolument. J'ai lu qu'à Cannes, certains clients ont la surprise de voir débarquer une Lamborghini transformée en taxi. Alors là, si vous voulez passer inaperçu, c'est raté. Hein. Le SUV de luxe embarque un moteur V8 qu'on entend arriver de très très loin.
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0: Vanessa Paradis, Womack and Womack et Madness. Tous les tubes 80 pour vous conduire jusqu'à Nostalgie Apéro à 19h. On est bien ensemble.
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Tous les tubes 80 sur Nostalgie, la radio, pour faire la fête tout l'été. Corinne Charby, Madness vont nous décoiffer dans cette demi-heure non-stop. Et puis on aime bien de temps en temps ralentir la cadence. Voici un extrait de Non Homologué, le quatrième album de Jean-Jacques Goldman, rempli de tubes. Pour celui-ci qui n'est pas sorti en 45 tours, c'est Famille sur Nostalgie.

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0: Julien Loïki et tous les tubes 80. On n'est pas bien sur Nostalgie ?
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0: Moi, je crois que si. Un petit coucou à la Nostalgie Family qui termine sa journée de mardi sur sa radio préférée. Nostalgie, après la plage, le bureau, une randonnée à la montagne. J'en connais un qui a déjà attaqué l'apéro sans nous attendre. C'est Alix, dans la région de Nantes, où on sent bien la fraîcheur ce soir. Salut à Benoît dans la Somme. Alors, comme ça, on s'est remis au vélo. Salut Aliciou. Salut Sébastien, Eric, Romain de Lyon aussi. Dans deux minutes sur Nostalgie, Émilie Joubert nous livre les dernières infos de la journée. Et puis, comme chaque soir de l'été, Nostalgie Apéro prend le relais. Ce sera à 19h. Tous les tubes pour décompresser sans modération. Fat Harris Band. Zouk Machine de Communard ce soir sur Nostalgie.
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0: Quasiment 19h sur Nostalgie, on se remet un petit coup de baume à lèvres avant d'écouter Fat Larry's Band dans deux minutes et les infos, Émilie Joubert. Bonsoir Émilie.
12: Bonsoir Julien, bonsoir à tous. Troisième fuite de données en quelques semaines au sein du fisc. La dernière, repérée lundi, est rapidement coupée selon l'administration, concerne des données de succession moins sensibles que celles volées la semaine dernière et qui concernent, elles, près de 700 000 contribuables. À ce sujet, le ministre de l'Action et des Comptes Publics a présenté des excuses. À la une aussi, ce changement d'antenne en cours dans l'espace. Sophie Adonneau et son collègue américain effectuent leur mission depuis un peu avant 15h, heure de Paris. Mission qui doit durer 6h30. Je me sens très bien, a affirmé Sophie Adonneau à sa sortie de la Station Spatiale Internationale. C'est la première française dans l'espace. À retenir aussi le décès d'Yvette Roudy, la première à avoir été nommée ministre des Droits des Femmes. C'était sous la présidence de François Mitterrand entre 1981 et 86. Elle avait notamment fait voter le remboursement de l'IVG et la loi sur l'égalité professionnelle entre femmes et hommes en 1983. Autre disparition, celle du couple Nicolas Altmaier, célèbre producteur de cinéma, notamment d'OSS 117, et de son épouse Mathilde Favier, cadre de la marque Dior. Ils sont morts dans un accident de la route. 19h01 sur Nostalgie, ce qui veut dire que dans 2h maintenant, ce sera le coup d'envoi du match de foot entre Lyon et Fenerbahçe, barrage aller de la Ligue des Champions masculine.
0: La météo, qu'est-ce que c'est que ce travail ? La France vous demande des comptes, Madame Joubert.
12: La France est surtout un peu coupée en deux. 19 degrés prévus à Paris demain matin, 24 à Marseille. Et l'écart sera encore important l'après-midi. Température très élevée encore sur le quart sud-est. Moins ailleurs avant la baisse, plus généralisée en deuxième partie de semaine. Et puis dans le ciel, Météo France nous prévoit du soleil sur une bonne partie du pays demain, mais une ambiance grise et humide sur le nord-ouest.
0: Et dans l'espace, c'est comment ?
12: Dans l'espace, c'est génial. Demandez à Sophie Adonneau.
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12: C'est bien plus fluide qu'hier dans le sud du pays, sauf autour du péage du Boulou sur la 9 à la frontière espagnole. Là, une dizaine de kilomètres de ralentissement sens Espagne vers Avignon. Mmh. Nostalgie apéro, c'est maintenant pour ce début de soirée au service. Julien, vous êtes prêt ?
0: Absolument, moi je suis le mixologue. J'ai remarqué qu'on allait souvent à la frontière espagnole avec vous.
12: Bah oui, parce que
0: une
12: c'est
0: envie,
12: les vacances,
0: peut-être.
12: Donc il y a quand même beaucoup de monde là-bas.
0: C'est ça, absolument. On se retrouve demain avec plaisir, 17h, sur Nostalgie. Sur la route à la maison, entre amis, au boulot, de retour de la plage, Nostalgie s'occupe de tout. La playlist idéale pour chiller, bah, c'est Nostalgie apéro jusqu'à 20h avec Zouk Machine et Fat Larry's Band.
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0: Mardi soir, Nostalgie Apéro en mode lounge dans toute la France.
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0: Julien Loïc est avec vous jusqu'à 20h et ce week-end a marqué la fin de la tournée d'été de Bryan Adams avec Pat Benatar et son mari le guitariste Neil Giraldo et de passage à Détroit, le berceau de la Motown. Les trois compères ont offert un moment magique à leur public en reprenant un classique de Stevie Wonder. Et si nous aussi on reprenait en chœur du Stevie Wonder, I Wish par exemple, avec sa ligne de basse imparable, mythique, reprise notamment par Will Smith. Ce sera dans la prochaine demi-heure de musique non-stop, Nostalgie Apéro avec aussi tous les tubes 80 de Communards, Léopold Nord et vous et Pauline Esther sur Nostalgie.
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qui fleure bon la noix de coco enrobée de chocolat. Bill La Bounty nous dépose un très grand tube 80 dans Nostalgie Apéro après Pauline Esther et Daniel Balavoine. Sur la route, à la maison, entre amis au boulot, de retour de la plage, Nostalgie s'occupe de tout. Nous sommes en plein cœur d'une demi-heure de musique sans interruption sur Nostalgie. Bel été à tous, c'est pas fini.

Nostalgie apéro jusqu'à 20h. Ensuite, ce sera le plus grand club de France. Nostalgie party et puis Nostalgie disco funk. J'en profite pour saluer Marlène, Ambre et Sonia qui visitent Paris cette semaine. La Tour Eiffel était au programme de ce mardi. Vous arrivez de Grenoble, la ville de naissance de Michel Fugain sur Nostalgie.

0: classiques pour faire la fête, ça on se croirait déjà dans Nostalgie Party, c'est bon.
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0: Un petit coucou d'abord à Franck et à Corinne, ils sont de retour du lac près de Gap, ça se mérite, à la montée vers Gap, la descente aussi j'imagine, hamac, pastèque dans la glacière, baignade et ce soir concert en nocturne, mais Emmanuel Carré sera là pour vous escorter ce soir.
2: Voilà, bon moi je serai pas en concert mais je serai bien en live avec vous toute la soirée.
0: Hein, pourquoi pas, tu sais qu'on peut tout faire, on peut chanter hein, ici, c'est possible, aussi, ah oui, hein, okay. Si ça te prend, n'hésite pas. Bon Nostalgie Party, tous les tubes pour faire la fête, comme chaque soir de l'été, 20h minuit, qu'est-ce qu'on voit ce soir de beau, Donna Summer,
2: ouais.
0: Une soirée, Corona sur Nostalgie, ça va être très bien, à tout de suite. Dans une petite minute sur Nostalgie.
2: On y va.
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2: 20h, soyez les bienvenus dans Nostalgie Party. L'heure est à la décompression. Là, on va encore se régaler. Que les tubes que vous aimez, Donna Summer, Madonna, Jeanne Mas, c'est pour tout de suite.
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0: très très bon mardi avec Nostalgie.
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0: Emmanuel Carré, ça me fait plaisir de vous voir. Alors que vous soyez encore en vacances au soleil ou pas, ou de retour au boulot. Ce soir, la bonne nouvelle, c'est qu'on met le quotidien de côté. C'est parti pour 4 heures de fiesta, de bonne humeur, tous ensemble. Ravi de vous accueillir dans Nostalgie Party en direct jusqu'à minuit avec là, dans la prochaine demi-heure, le duo mythique German Jackson Piazzadora. Il y aura également Corona, début de soirée et tout plein d'autres à suivre sur Nostalgie.

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partagé, parti jusqu'à minuit, puis un petit peu plus au nord, en Normandie. Nathalie et Bertrand qui sont sur la 84, tout près d'Avranches. Le ciel s'est bien couvert apparemment ce soir, mais la température est parfaite pour rouler sans surchauffer, surtout avec cette programmation. Un petit maxi, parce qu'on aime aussi les remixes dans Nostalgie Party. Voici les Fanium Cannibals, et puis avant 21h, Plastic Bertrand et Lune de Miel pour vous aussi sur Nostalgie.

0: Ah, c'est le cocktail idéal, un Nostalgie Party.
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0: Tiens, d'ailleurs, apparemment, apéro pour Elodie et Marc, les prolongations à Cassis. Et il fait encore pas mal chaud, hein, 30 degrés au compteur, là. On attend un petit peu de vent ce soir. En tout cas, pour la musique, Nostalgie Party, évidemment, et cette playlist de dingue avec Delight, avec aussi Niagara et puis les Village People à suivre.
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2: Allez, sur un plateau, les tubes de la suite de Nostalgie Partout, à partir faire l'amour à la plage avec Niagara, François Feldman, les Village People également. Et tout de suite, j'adore, Delight.
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0: Nostalgie Party jusqu'à minuit.
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0: Emmanuel Carré, ça fait plaisir de vous accompagner. Et j'aimerais que vous jouiez aussi demain matin. Soyez là à 8h15 et 11h15 pour le blind test de l'été. Vous branchez Nostalgie, vous reconnaissez les tubes incontournables et vous gagnez des cadeaux de dingue, des enceintes collector, des platines vinyles, etc., etc., histoire de prolonger les vacances. Ce qu'on va faire d'ailleurs dans Nostalgie Party dès maintenant avec Katrina and the Waves, avec également Image, avec les Los Lobos et tout plein d'autres à suivre sur Nostalgie.
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Une fois les amis, au camping par exemple pour Chantal et Patrice ce soir, dans le secteur de Royan. On se régale avec la playlist de Nostalgie Party et Rose Laurent tout à l'heure. On va lever les bras aussi avec Réciproque, après Rosella.

Nostalgie, la radio a emmené absolument partout avec vous. Hein. Grâce à l'appli Nostalgie, je pense que vous l'avez déjà, entièrement gratuite. Et de quoi se régaler comme dans Nostalgie Party avec Abba. Et juste après, ce sera Image.

0: problème avec Nostalgie. On décompresse tous les soirs de l'été avec Nostalgie, parti jusqu'à minuit, pur régal, un petit peu de funk, tiens, Sherrod, excellent, un peu de jerk aussi à venir sur Nostalgie, belle soirée.
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0: regard était tourné vers les étoiles encore aujourd'hui avec cet exploit, hein, l'astronaute française Sophie Adnaud qui a réalisé sa toute première sortie dans le vide spatial depuis la station spatiale internationale. Bon, elle est rentrée hein, depuis, mais en tout cas, vraie fierté hein, pour Sophie Adnaud. Et pour accompagner cette musique et cette mythique sortie dans l'espace, il y a tout ce qu'il faut, un Gold avec Plus près des étoiles ou encore le magnifique Spacer de Sheila à venir dans Nostalgie Party sur Nostalgie.
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Nostalgie, la musique qui va bien dans la voiture pour Sabine et Julien dans le secteur de Rodez qui redescendent de l'Aubrac au son de Nostalgie. Parti avec les Bee Gees et puis juste après Gilberto Gil.

Et la bonne nouvelle, ils seront sur scène au festival Rock en Seine, ce sera le dimanche 30 août prochain. Allez, pour la peine, petit remix qui va bien, Boys Don't Cry sur Nostalgie.

0: 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Ah bah oui, déjà 23h. Encore une heure pour se régaler au son de Nostalgie Party et continuer à décompresser après cette jolie journée. Jolie playlist, Diana Ross, W et les Cool and the Gang maintenant.
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0: Plein de soirées avec Nostalgie.
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0: Bon, on était au ciné là avec un extrait de la bande originale de Blues Brothers, évidemment. Et on va rester au ciné et parler du biopic qui a cartonné en cette année 2026. Michael, évidemment, et pour les fans du roi de la pop, la bonne nouvelle, c'est qu'après le premier film, eh bien, il y en a un deuxième, une suite qui est prévue. Le tournage devrait débuter d'ici quelques mois avec une sortie pour l'instant prévue pour fin 2027. Pour patienter, la voix de Michael Jackson sur le refrain de Rockwell dans les minutes qui arrivent. Et dans cette demi-heure, on sait également Sister Sledge, les Bananarama et tout plein d'autres à suivre dans Nostalgie Party, évidemment sur Nostalgie.
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0: C'était Nazarika et ça fait plaisir d'être avec vous et ça fait plaisir de vous lire aussi. Tiens, Nathalie et Pascal dans la Drôme, nuit magnifique, on n'a pas du tout envie d'aller se coucher. Ça tombe bien, j'ai encore plein de tubes à vous passer.
1: Ah oui.

Nostalgie, c'est Nostalgie Party. Et c'est vachement bien jusqu'à minuit. Tiens, ils ont commencé au-dessus du studio des Sex Pistols. Ils étaient leur coloc. Les Bananarama, c'est Vénus maintenant sur Nostalgie. Dans

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0: Cassie and the Sunshine Band, par exemple, les clochettes d'Anita Ward, MFSB sur Nostalgie.
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